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2: Hii ni Radio Moto Butembo Beni, kama ninavyokutangazieni kutoka mlima Kambali. Ni habari zetu leo asubuhi.
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2: Sikiendelea ni pamoja na mtoto mwanafunzi wa Ecole Primaire Biakato katika ule Mombasa mkoani Turi ambaye alifariki kutokana na ugonjwa wa kirusi cha Ebola. 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
11: Gislain Kiyomboué.
10: Merci de nous écouter. Voici le journal dont le grand titre ce matin: relevement solidaire pour la paix et la justice. RESOPJ, en sigle, c'est le réseau des rescapés des massacres des EDF et victimes de la guerre du M23. Ces hommes et femmes, encadrés par la DIFEGU, ont élu les textes statutaires et les membres du conseil d'administration ainsi que les comités de contrôle de ce réseau ce mardi 23 septembre 2026. Et malgré le décès découlé par Ebola à Biakha, toutes les autorités éducatives rassurent que les activités scolaires vont continuer. Ils misent cependant sur les renforcements des mesures barrières contre Ebola dans les écoles. Rémias Fataki est à la mise en onde. Messieurs, mesdames, merci de nous rester fidèles. L'abbé Aurélien Kambale-Rukwata invite les responsables des entreprises à la justice équitable dans les salaires. Il s'est exprimé dimanche 20 septembre 2026, le 25e dimanche du temps ordinaire de l'année liturgique A. C'était au cours de la messe qui était la première qu'il a dite à la paroisse universitaire Saint-Cyril d'Alexandrie. S'inspirant de l'évangile de ce jour, il a montré que au sein de l'Église, il est inadmissible que les entreprises, surtout les responsables, paient mal les ouvriers qui réalisent convenablement le travail.
12: Donc j'ai dit, nous devons prier pour nos commerçants, surtout pour qu'ils sachent bien investir, mais aussi protéger leurs investissements. Il faut savoir donner un salaire juste. Le travail doit permettre à l'homme de s'épanouir. On a dit pas mon tout, 5 dollars, 10 dollars. Ikuna kula muki a subuya na ujisha betenge, anakunya poussière, on a mbat. Mais on a musukuma kuibe, papa. Et on dirait que nous tolérons les vols indirectement pourvu que je donne 5, mais je ferme les yeux sur ce qu'il fait. Nous créons une mentalité de prédateurs. Et nous sommes fautifs. Ceux-là qui payent mal, alors qu'ils ont un chiffre d'affaires important, je spécifie, ils ont des recettes suffisantes. Non, nous ne pouvons pas contribuer à l'heure. Le SMIC, non? Salaire minimum interprofessionnel garanti. Au moins 75 dollars. On n'a pas dit 10 dollars, on a ni IBA.
10: Ce dimanche, l'Église démontre que Dieu n'a pas de limite et le jugement pour ceux qui lui sont fidèles. Le rescapé des massacres du ZDF est victime de la guerre du M23, encadré par la dynamique des femmes pour la bonne gouvernance du FEGU, ont désormais leur propre réseau. Il s'agit du relèvement solidaire pour la paix et la justice RESO. PJ en sigle, les textes statutaires et l'élection des membres du conseil d'administration et du comité de contrôle ont été élus mercredi 23 septembre 2026. C'était au cours de la rencontre tenue à la salle Flambeau de la cathédrale à la ville de Boutembo. L'activité entre dans le cadre de la célébration de la journée internationale de la paix. C'est l'Okambu Tombéane Rose, coordonnatrice de la DIFEGU. L'important pour ces victimes n'est plus le discours sur la paix, mais l'urgence et de les aider à passer de cet état de victime à des véritables acteurs de paix. C'est dans cette optique que ces hommes et femmes qui portent la marque de l'insécurité dans leur corps et dans leur âme doivent se constituer un réseau pour bien mener le plaidoyer. L'objectif est que justice soit rendue un jour à leur faveur et celui des autres qui ont subi les mêmes violences, a expliqué Rose Tombeane.
5: Ça ici, ce ne sont pas des nouvelles ou des nouveaux. Car pour nous, ce sont des gens qui nous encadrent déjà. Parce qu'il y en a déjà qui sont déjà initiés à faire des petits travaux, petits commerces. Alors, nous les avons appelés aujourd'hui, nous voulons avec eux. Ce ne sont pas des nouvelles ou des nouveaux. Car pour nous, ce sont des gens qui nous encadrent déjà. Parce qu'il y en a déjà qui sont déjà initiés à faire des petits travaux, petits commerces. Alors, nous les avons appelés aujourd'hui, nous voulons avec eux, ou avec plus loin, responsabiliser ces victimes. Et pour qu'ils arrivent vraiment à devenir autonomes, et il faut les réunir en association. C'est ce que nous venons de faire.
10: En réalité, les hommes et femmes ont vécu des atrocités, dont les violences sexuelles, l'esclavagisme sexuel, pour ne citer que cela. Tous témoignent avoir reçu du réconfort depuis qu'ils se sont approchés de la Difégou.
13: En arrivant à Butembo, nous n'avions aucune connaissance. Nous avons été pris en otage et nous avons honte de nous-mêmes et honte devant les autres. Mais Difégou nous a essuyé les larmes par des conseils, le soin reçu et le travail. Nous avons des enfants qu'on ne supportait pas. Mais aujourd'hui, nous savons les considérer comme nos autres enfants que nous avons eus avant notre enlèvement.
10: À propos accueillis par Stanley Mwindo. Et ces femmes, disons, ces victimes bénéficient de la part de la Difégou de l'accompagnement psychologique, financier et sanitaire pour leur réintégration dans la communauté. Plusieurs sont des femmes qui ont été enlevées par les EDF violentées et ont deux enfants issus de ces actes. Plus de 5 jeunes décédés depuis le début de ce mois de septembre 2026 suite à la consommation de boissons fortement alcoolisées dans la chefferie de Babila Babombi, territoire de Bambassa, dans la province de l'Ituri. L'information est confirmée mercredi 23 septembre par Grace Kakine, défenseur de droits humains dans la zone. Il appelle les autorités à réglementer urgentement la vente et la consommation de ces boissons fortement alcoolisées dans cette partie de l'Ituri. Ces défenseurs de droits humains appellent également la jeunesse à éviter la consommation de boissons non contrôlées qui tuent et détruit la santé humaine. On écoute Grace Kakine dans ses propos.
7: Nous venons de documenter plus de 5 personnes qui sont décédées à cause de la consommation de boissons fortement alcoolisées au cours du mois de septembre 2026. Et d'autres personnes aussi, jeunesse, sont affectées par d'autres maladies. Et nous appelons surtout les autorités de barrer la route à ces boissons fortement alcoolisées, car nous avions déjà alerté maintes fois que ces boissons nuisent à la santé de la jeunesse, mais jusqu'à présent, les autorités font les sourdes oreilles. Nous les appelons de s'impliquer pour sauver la jeunesse. Nous appelons aussi la jeunesse de cesser et à consommer ces boissons, car ça détruit la santé de la jeunesse. Et c'est nous, le Congo de demain, et d'autres personnes, d'autres jeunesses sont affectées actuellement par plusieurs sortes de maladies à cause de la consommation de ces boissons fortement alcoolisées, messieurs les journalistes.
8: Nos informations continuent.
10: Et un apprenant d'une école primaire de Biakato dans les territoires de Mambasa est décédé après avoir été testé positif à la maladie à virus Ebola. L'annonce a été faite mercredi 23 septembre 2026 par Michel Nessapongo Ipunio, chef de la sous-division éducationnelle de Mambasa 2. La situation a été évoquée mardi 22 septembre 2026 lors d'une réunion du comité sous-provincial de l'éducation tenue à Biakato. À l'issue de cette rencontre, les autorités scolaires ont décidé alors de maintenir les activités scolaires tout en renforçant les mesures de prévention dans les établissements. Les responsables scolaires, les enseignants, les élèves ainsi

0: établissements scolaires afin de réduire les risques de transmission de la maladie à virus Ebola en milieu scolaire. Michel Nessapongo Ipunio appelle aussi le gouvernement et les partenaires engagés dans la riposte contre Ebola à renforcer l'approvisionnement des écoles à dispositifs de lavage de mains et autres intrants nécessaires à la prévention et au contrôle des infections. Cette situation intervient alors que les établissements scolaires de Mambasa 2 tentent de retrouver progressivement un fonctionnement normal après début d'année scolaire perturbée dans certaines localités par l'insécurité. Il s'est dénoté que Biakato, chef-lieu de la chefferie de Babila Babombi, est situé sur la nationale numéro 44 à zone de santé de Mandima. Un cas de viol sur mineur a été enregistré au quartier Congo à Sika, commune Wulamba, dans la ville de Butembo. Un enfant fille de 7 ans aurait été abusé sexuellement dans la nuit de mardi à ce mercredi 23 septembre à l'île Rényenze, selon les informations recueillies par la nouvelle société civile congolaise coordination urbaine de Butembo. La fillette était partie à la recherche des chèvres accompagnées de ses amis lorsqu'elle aurait été agressée sexuellement. Alertée par les autres enfants, sa mère s'est rendue sur les lieux avec l'appui de la population. La mère et les autres habitants aussi maîtrisaient le suspect, qui a ensuite été remis entre les mains des autorités compétentes, rapporte Jackson Kangisivis, coordonnateur de la structure citoyenne. Il appelle la justice à faire son travail et à tous les acteurs de la communauté à garantir la protection des enfants.
1: Vers 20h30, la femme de 7 ans était violée. Les enfants étaient à la recherche des chèvres. La population était directement alertée. Les bandits voulaient prendre fuite, mais la population lui a maîtrisé. Il a directement été transféré à la PNC. La nouvelle société civile condamne fermement cet énième viol et appelle la justice de condamner ces malfrats conformément à la loi. Aux parents de ne pas chaque fois envoyer les enfants dans la nuit pour éviter les risques.
0: Et une famille à bord d'un véhicule est tombée entre les mains des hommes armés dans la nuit de mardi à ce mercredi 23 septembre 2026 au quartier Butsundo, situé à commune Kimemi dans la ville de Butembo. Les faits ont eu lieu vers 23h alors que les couples et leurs garçons revenaient du lit et du travail. Au cours de cette incursion, une personne a été blessée aux côtés des biens emportés par les malfrats. Selon les informations rapportées par la nouvelle société civile congolaise de Butembo, les responsables de la famille ont rencontré les assaillants qui réclamaient Wazalendo sur les chemins juste devant leur parcelle. Ces porteurs d'armes les ont torturés avant de s'emparer d'une somme d'argent et de téléphone. Une personne a également été blessée dans cette circonstance. Cette dernière a été conduite à l'hôpital de référence de Matanda pour recevoir le soin. Face à cette situation, la nouvelle société civile congolaise de Butembo déplore ce cas d'insécurité. Son vice-coordonnateur Jackson Kangiti appelle les autorités compétentes à ouvrir une enquête afin d'identifier les auteurs de ces drame et le traduire à justice.
1: Des incursions nocturnes des hommes en armes non identifiés, c'était vers 23h30. Les malfrats qui se disent Wazalendo ont torturé une famille. Ils ont emporté 350 000 francs, plus des téléphones Android. Il a tiré des balles. Il a été transféré à l'hôpital de Matanda. Les bandits ont commencé à tirer des balles. Ils ont fui sans être inquiétés. La nouvelle société civile coordination urbaine de Butembo condamne fermement cet énième cas d'ingression, appel autorité compétente de rapport.
0: Alors, en sport, dans le cadre de la première journée des éliminatoires de la CAN 2027, les Léopards de la RDC et les Nzalang National de la Guinée équatoriale vont jouer jeudi 24 septembre à Kinshasa. Ça sera à partir de 18h heure de Butembo. Cependant, le flou demeure autour de la présence ou non du public au stade des Martyrs. Lors de cette rencontre, plusieurs informations évoquent un possible huis clos à raison de l'homologation partielle de l'enceinte sportive. Jusque-là, aucune communication officielle de la Fédération congolaise de football, l'association FECOFA, ou de la Confédération africaine de football, CAF, ne confirme que les matchs qui se disputera donc avec ou sans supporters.

0: Autre élément alimentant les interrogations qui a été constaté, hein, c'est l'absence de l'information officielle qui n'a encore été publiée concernant la mise en vente des billets. Habituellement, cette opération intervient au moins 48 heures avant le coup d'envoi de rencontre des Léopards, ce qui n'a pas été fait. Et les Léopards U20 de la RDC séjournent déjà à Casablanca au Maroc, où ils ont entamé leur stage en vue de cette double confrontation face à la Mauritanie, la double confrontation entre Léopard Espoir et les Morabitoun rentre dans les cadres éliminatoires de la CAN U23, mais le staff technique du Léopard U23 de la RDC devra désormais faire sa l'une de ses pièces maîtresses, Oscar Kawit, l'actuel sociétaire de FC Luzern en Super League Suisse, est forfait pour la double confrontation contre la Mauritanie prévue le 28 septembre à raison d'une blessure. La nouvelle a été annoncée dans la soirée des mardis 22 septembre 2026.
1: Mesdames, Mesdemoiselles et Messieurs, bienvenue à l'écoute de notre carnet de communiqués.

L'épée bat le loup dès qu'il vira, à la profonde douleur d'annoncer la mort brusque de son enseignant de Kabuo Kapokeri des anges. Mort survenue à l'hôpital de Kahamba suite à un arrêt de respiration et asthmétique. Que cette triste nouvelle parvienne au proverbe Nord Kivu 2. À l'IPP Nord Kivu 2, du Prosec Nord Kivu 2, M. l'abbé coordinateur provincial des écoles conventionnées catholiques au sous-proverbe de Kyondo, à M. l'abbé coordinateur sous-provincial des écoles conventionnées catholiques à Butembo, au chef d'antenne d'Inakope et à Maboya, à l'espoule de Kyondo, au curé de Kahamba, au conseiller primaire Lubero 4, au chef d'établissement de l'axe de Butuhe et ses avirons, à tous les enseignants, à tous les parents et écoliers de l'épée Baloulou. Que son âme repose à paix dans le royaume céleste. Le directeur Kambali Mapiri Kahungia a signé ce communiqué, annonçant le décès de l'enseignante Kabuo Kapokeri des anges. Communiqué envoyé par Papi Kikoma du bureau de l'Ezo de Butuhe. 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

0: bienvenue à vous si vous nous rejoignez. Retrouvons à présent le magazine de Radio Vatican Afrique qui sera suivi de l'Évangile du jour. Puis dans la seconde partie de cette heure, c'est Yves Boulevin et sa chronique psychologique que vous retrouverez, suivie de vos 5 minutes avec Marie et enfin, le sens des mots de Christine Pellistrandi. Bonne écoute sur votre radio chrétienne.
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2: Fidèles auditeurs et auditrices, ravis de vous retrouver et bienvenue dans cette nouvelle édition de notre programme. Aux participants au sommet mondial sur l'intelligence artificielle qui se tient à Genève, le pape réaffirme la volonté du Saint-Siège d'engager le dialogue à un moment, écrit-il, de tournant historique dicté par les nouvelles technologies. Sur le continent, l'actualité de l'Église nous mènera au Tchad où s'est tenue la 56e Assemblée Générale de la rencontre sacerdotale et religieuse des Africains. Nous irons ensuite en République démocratique du Congo où la toute première paroisse du diocèse de Bokungu-Ikela dans la province de la Tchouapa, la paroisse Sainte-Thérèse de l'Enfant Jésus de Mondombé, a célébré son centenaire le dimanche. En fin d'édition, juste après l'actualité sociale et politique africaine, nous écouterons le père Alfred Diban, délégué des prêtres dans le diocèse de Dédougou, au Burkina Faso, qui, à l'approche des ordinations sacerdotales, nous entretiendra sur le sens des nuits sacerdotales en cours. À tous et à chacun, bonne condition d'écoute.
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2: Dans un message signé par le cardinal secrétaire d'État Pietro Parolin à l'occasion du sommet mondial sur l'intelligence artificielle qui se tient en Suisse jusqu'au 10 juillet, Léon XIV a réaffirmé la volonté du Saint-Siège d'engager le dialogue à un moment de tournant historique dicté par les nouvelles technologies. Alors que vous vous réunissez pour réfléchir à l'IA qui soulève certaines des questions majeures de notre époque concernant l'avenir de l'humanité, le Saint-Père tient à vous assurer de la présence du Saint-Siège et de son ouverture au dialogue, en particulier en ce moment charnière de l'histoire, a assuré le secrétaire d'État, le cardinal Pietro Parolin, dans ce message adressé par Léon XIV mercredi au chef d'État, ministre, chef d'entreprise, ingénieur et universitaire ou encore philanthrope venu du monde entier à Genève afin de travailler de concert lors des dizaines de tables rondes à une utilisation vertueuse de l'intelligence artificielle appliquée à de nombreux domaines tels que le travail, la robotique, la mobilité.

0: sécurité, mais aussi l'éducation, l'agriculture ou la santé. Le grand séminaire Sembaga Touzindé dans le diocèse de Sarre au Tchad a abrité du 29 juin au 5 juillet dernier la 56e Assemblée générale de la rencontre sacerdotale et religieuse des Africains, compte rendu avec Edouard Takadji.
1: Placée sous le thème découverte et valorisation de notre patrimoine commun dans l'espace tchadien, cette 56e Assemblée générale de la rencontre sacerdotale et religieuse des Africains au Tchad a regroupé les prêtres diocésains, les religieux et religieuses exerçant au Tchad. Une semaine de partage, de communion, de fraternité, des prières, mais surtout des échanges d'expériences pastorales sur la question du patrimoine commun, d'identifier les défis auxquels l'Église famille de Dieu qui est au Tchad est confrontée. Le vicaire général du diocèse de Sarre, Monseigneur Kalngaro Pascal, s'est dit satisfait de la tenue à Sarre de cette 56e Assemblée générale de la rencontre sacerdotale et religieuse des Africains au Tchad.
2: Nous repartons convaincus que la sauvegarde de notre patrimoine ecclésial ne relève pas seulement de la mémoire, mais aussi de l'action. Il nous appartient de former les jeunes générations, de préserver nos archives et notre histoire, de promouvoir la paix, la justice, la solidarité et le témoignage authentique de la vie consacrée.
1: Pour sa part, l'archevêque métropolitain d'N'Djamena, Mgr Edmond Djitangar, invite les religieux et religieuses à s'impliquer dans la vie de l'Église famille de Dieu qui est au Tchad.
3: Les Africains au Tchad doivent se sentir ensemble et responsables de la construction de cette Église famille de Dieu qui est au Tchad. Malheureusement, on sent que certains missionnaires ont tendance à dire « Bon, c'est leur affaire, c'est l'Église, les nationaux. » Votre présence ici me rassure et me réjouit beaucoup. L'Église est une et universelle.
1: Edouard Takadji N'Djamena pour Radio Vatican.
0: Autre nouvelle, en République démocratique du Congo, je vous le disais en titre, la toute première paroisse du diocèse de Bokungu-Ikela, dans la province de la Tchouapa, la paroisse Sainte-Thérèse de l'Enfant Jésus de Mondombé, a célébré son centenaire le dimanche 5 juillet avec une messe présidée par l'archevêque de Kinshasa, le cardinal Fridolin Ambongo. Ce dernier a exhorté les fidèles à devenir des hommes nouveaux pour le deuxième centenaire de l'évangélisation. Plus de précisions dans cet élément de Jean-Baptiste Malengue.
4: L'archevêque de Kinshasa a rappelé que le père capucin Fridolin Ambongo a passé ses 12 premières années d'épiscopat comme évêque du diocèse de Bokungu-Ikela, né de la préfecture apostolique de Kokilatville, l'actuel Mbandaka. L'histoire centenaire de Mondombe a donc commencé avec les missionnaires du Sacré-Cœur venus de Belgique et d'Autriche et d'Allemagne. Le devoir de mémoire et de reconnaissance à Dieu s'accompagne aujourd'hui aussi d'un vibrant hommage aux pionniers missionnaires du Sacré-Cœur, mais également aux religieuses filles de Notre-Dame du Sacré-Cœur et des missionnaires du Christ. Le cardinal Fridolin Ambongo a invité les fidèles à accueillir 3 diacres qu'il a ordonnés le dimanche 5 juillet comme des diacres du centenaire. Que leur vie attire et qu'ils aiment les pauvres dans la joie, l'humilité et qu'ils participent dans la synodalité à l'évangélisation en profondeur du diocèse de Bokungu-Ikela. Les 6 évêques actuels de la province ecclésiastique de Mbandaka ont concélébré à la messe du centenaire de Mondombe avec l'archevêque de Mbandaka Bikoro, Mgr Ernest Ngbokbo. Il a remis le diplôme de bénédiction du Saint-Père Léon XIV à l'évêque de Bokungu-Ikela, Mgr Toussaint Iluku, premier missionnaire du Sacré-Cœur, devenu évêque et continuateur de l'esprit missionnaire des pères fondateurs. Jean-Baptiste Malengue Kalunzu pour Radio Vatican.
0: Dans cette suite de l'entretien avec M. l'abbé Justin Kounzi, directeur de la Commission Justice et Paix de l'archidiocèse de Bukavu, nous sommes en République démocratique du Congo. Sur l'encyclique Magnifica Humanitas, il explique que l'Église peut atteindre l'objectif de la paix et de la cohésion sociale sans l'intelligence artificielle en adoptant un langage et une approche synodaux basée sur les relations humaines. M. l'abbé Nkunzi souligne que la technologie ne peut pas remplacer la proximité pastorale dans les zones de guerre et d'exclusion technologique. On l'écoute.
5: L'intelligence artificielle n'a pas de cœur, elle n'a pas d'émotion ni d'empathie. Et comment alors peut-on se passer de l'homme, de ses émotions, de son regard, de son histoire, de ses plaies qui saignent encore, en privilégiant seulement les algorithmes? Ça ne marche pas. Et je pense que au-delà de servir la paix, on doit se demander effectivement qui va décider comment elle le fait. comme dit encore une fois le pape, nous risquons de laisser la succession des urgences décider à notre place de la direction à prendre. Au lieu d'être protagonistes de notre destinée, nous subissons, et depuis des années, nous sommes sous les régimes des urgences, à tous les niveaux, avec les catastrophes et les épidémies qui s'abattent sur nous sans pitié. Voilà notre malheur collectif, mais le Saint-Père nous invite à bâtir, avec des outils de notre époque, cette cité où Dieu et l'humanité habitent ensemble. Nous devons donc créer une humanité merveilleuse, un paradis pour tous les enfants de Dieu, et nos choix à tous les niveaux ne devraient pas être anéantis ni sacrifiés, mais nous rendre co-créateurs, co-responsables des uns et des autres.
0: Monsieur l'abbé Justin Kounzi, directeur de la Commission Justice et Paix de l'archidiocèse de Bukavu en RD Congo, dans des propos recueillis par Marie-Josée Moindo Boaboalo.
6: Dans quelques instants, l'actualité sociopolitique.
0: Plus de 16 000 personnes ont été déplacées en République centrafricaine après une attaque armée le 30 juin dernier contre la sous-préfecture d'Amdafok au nord-est du pays, ont indiqué mardi les autorités, assurant que le contrôle de la localité a été repris par les forces armées centrafricaines. Au moins 22 militaires et supplétifs civils de l'armée ont été tués lors de nouvelles attaques de djihadistes présumées ce week-end dans le nord du Burkina Faso, selon des sources sécuritaires. L'inspecteur général de la police du Libéria a annoncé samedi dans un communiqué l'inculpation de 5 personnes après la saisie le 7 juin dernier de 237,6 kg de cocaïne d'une valeur estimée à 19 millions de dollars dissimulée comme une cargaison commerciale ordinaire destinée à l'exportation à l'aéroport international Roberts près de Monrovia. Le président du Zimbabwe, Emmerson Mnangagwa, a promulgué, estimé à 19 millions de dollars, dissimulés comme une cargaison commerciale ordinaire destinée à l'exportation à l'aéroport international Roberts, près de Monrovia. Le président du Zimbabwe, Emmerson Mnangagwa, a promulgué Fred Dibon, délégué des prêtres dans le diocèse de Dédougou, au Burkina Faso, qui, à l'approche des ordinations sacerdotales prévues le 11 juillet prochain, revient avec nous sur les nuits sacerdotales, une initiative de préparation spirituelle et fraternelle destinée aux futurs prêtres. Ces nuits sacerdotales constituent un temps de retraite et de partage d'expériences entre les aînés dans le sacerdoce et les futurs ordonnés. L'abbé Diban commence par expliquer le sens des nuits sacerdotales ainsi que les motivations qui ont conduit le diocèse à les instaurer. On l'écoute.
7: Depuis 2020, à l'initiative de notre évêque, Mgr Prosper Bonaventure Ki, nous vivons ce que nous appelons les nuits sacerdotales dans la deuxième semaine du mois de juillet, qui nous conduit aux ordinations presbytérales. Les nuits sacerdotales sont un chemin synodal qui rassemble tous les prêtres et les diacres du diocèse de Dédougou dans ce qui les unit par excellence, la configuration au Christ. Et ces nuits sacerdotales prennent racine dans les différentes compréhensions culturelles, bibliques et théologiques du concept de nuit dans plusieurs cultures africaines, notamment les cultures du Burkina Faso. Les activités fondamentales des initiations, des conseils de famille se déroulent la nuit pour marquer ce passage des ténèbres à la lumière. Et cette idée aussi de passage d'une situation ancienne à une situation meilleure liée à la nuit est présente dans la Bible. Et c'est dans cet univers-là que nous nous retrouvons de 20h à minuit pour prier ensemble, pour échanger entre nous, donner la parole à chacun, et dans un dialogue intergénérationnel entre les prêtres, nous partager les différentes expériences missionnaires.
0: Y a-t-il un thème qui accompagne ce programme?
7: Chaque édition a un thème particulier. 2026, le thème général pour les nuits sacerdotales est le suivant, le prêtre, acteur de son

0: temps et témoin de l'Évangile, langage de communication et langage de communion. Il faut dire que les nuits sacerdotales se déroulent sur 3 jours et le premier jour, le thème, le sous-thème est consacré à la christologie. Le deuxième jour est consacré à la mariologie et le troisième jour est consacré à la fraternité. Entre ces sous-thèmes-là, il y a des temps qui sont donnés pour, bien sûr, le dialogue entre confrères, mais aussi des temps de prière personnelle et communautaire.
1: Et monsieur l'abbé, qu'est-ce qui a motivé le choix de ce thème?
0: Les nuits sacerdotales sont faites pour que les prêtres, en échangeant entre eux, puissent voir les défis actuels de la mission. Dans cette optique-là des défis que nous avons cette année, c'est surtout la communication entre nos prêtres pour nous aider à renforcer notre fraternité les uns avec les autres, avec l'évêque, avec aussi les laïcs, tels que nous l'avons dans Presbyterum Ordinis, surtout le chapitre 2, pour voir comment les prêtres peuvent vivre ensemble et que leur témoignage de vie commune soit aussi une évangélisation. Donc, c'est cette motivation-là qui nous amène chaque année à choisir les thèmes. Et ça nous permet aussi de consolider les acquis doctrinaux et spirituels des différents participants qui sont là.
1: Quel est l'impact de ces nuits sacerdotales?
0: Alors, ça nous permet franchement de nous écouter, d'apprendre les uns par les autres, dans l'esprit de Ubuntu, chacun est parce que les autres sont. Et ça, c'est vraiment intéressant pour nous. Ça nous permet de nous retrouver pour prier ensemble. Et ça nous permet aussi d'intégrer les futurs prêtres dans le corps en leur disant des choses pratiques. Certainement, ils ont été bien formés dans les grands séminaires, mais là, ils apprennent à être prêtres avec les autres prêtres. Et ça, c'est la joie des prêtres de communier aux mêmes activités pastorales.
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1: C'est par ici que nous mettons un point final à cette édition de notre programme aujourd'hui. Merci de l'avoir suivi et à la prochaine.

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0: Bon, bien, là, elle va zombie. Pourquoi soutenir, non? Pourquoi soutenir, vous, les chefs, vous pouvez être, pourquoi soutenir, Abazalène, vous pouvez être, pourquoi soutenir la majesté, vous pouvez être, oh, les institutions, ils collent les cachets, ils croient. Mais opposition, combien d'opposition politique, opposition, elle contrepoids réellement, hein, au pouvoir en place. Vous dire opposition, opposition républicaine, alors que avant, rébellion. Non.
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1: Carole Varade, l'affaire a fait grand bruit sur les réseaux de Channel 1.
2: Oui, Nicolas, la vidéo très largement relayée montre cinq enfants donc portant l'uniforme tchadien jusqu'au grade, hein, les écussons, portant même les insignes de certaines unités d'élite de l'armée. L'un d'entre eux tient une feuille et lit, non sans difficulté, un texte interpellant directement le chef de l'État sur la mauvaise gouvernance, le manque d'eau, d'électricité, la santé, la dépendance aux Émirats Arabes Unis ou encore la mort de Yahya Diallo. Les cinq mineurs ont été interpellés puis entendus par la police judiciaire en présence de leurs parents, précise le procureur Moussa Abdelkarim Saleh, certains messages étant susceptibles d'être considérés comme pouvant inciter à la rébellion contre les institutions, poursuit-il, avant d'insister sur la présomption d'innocence et la protection particulière imposée par la minorité des interpellés. La justice doit rechercher un équilibre entre la protection des enfants et la préservation de l'ordre public, a déclaré le procureur, puis de mettre en garde, nul ne doit instrumentaliser un enfant à des fins contraires à la loi. En effet, qui se trouve derrière cette vidéo, où se trouvent actuellement ces enfants, quel est leur statut? Plusieurs questions restent en suspens, mais le procureur n'était pas joignable ce matin pour y répondre.
1: À New York, une réunion du G20 consacrée à Ebola a permis de réunir environ 2,6 milliards de dollars de promesses de dons, chiffre communiqué par Jean Kaseya, le directeur général d'Africa CDC, l'agence de santé de l'Union africaine. Cette mobilisation doit aider à accélérer la riposte, Pascal Ligodi.
3: Parmi les engagements rendus publics, les États-Unis annoncent 267 millions de dollars supplémentaires. Le département d'État indique que l'aide directe américaine atteint 887 millions de dollars au total. Concrètement, les fonds américains doivent financer les unités de traitement, des équipes chargées des enterrements dignes et sécurisés, du matériel de protection, la surveillance et les suivis des contacts. Jean Kaseya appelle aussi à renforcer l'approche centrée sur les villages, la prise en charge des malades et l'accès aux vaccins et aux médicaments. Ces financements répondent à des besoins signalés sur le terrain. Selon le rapport du 21 septembre, au Nord-Kivu, 64 de 338 patients hospitalisés étaient pris en charge hors des structures répondant aux normes. Aucun lit n'était disponible à Butembo et à Katwa. Ce rapport signale aussi des acteurs communautaires impayés depuis plus de 4 mois. Dans son briefing du 17 septembre, Africa CDC signalait enfin des déficits de financement de 11 millions de dollars pour deux protocoles liés au vaccin Ervebo et des 3,6 millions de dollars pour l'essai de phase 3 Solidarity.
1: À Kinshasa, plusieurs leaders de l'opposition dénoncent un deux poids deux mesures après les marches organisées par le pouvoir avant-hier. L'UDPS et ses alliés ont défilé dans le calme dans la capitale congolaise, alors que la semaine précédente, la manifestation de l'opposition contre le projet de changement de constitution porté par la majorité présidentielle avait été la cible de violences. Christian Mwando est député et président du groupe Ensemble pour le changement, le parti de Moïse Katumbi à l'Assemblée nationale.
4: Le parti au pouvoir s'est discrédité dans la mesure où, après avoir interdit dans toutes les villes de la République en dehors de Kinshasa les marches, après avoir procédé aux arrestations, déployé l'armée et la police dans l'ensemble de la République, se sont permis d'utiliser les mêmes villes en instrumentalisant la population pour dire qu'ils ont réussi leur marche. Je trouve que nous avons fait un grand pas en arrière parce que nous avons des manifestations dans un seul sens et nous n'avons plus la liberté de manifestation au sein de notre pays. Ce que nous demandons, c'est qu'on rétablisse la démocratie, c'est-à-dire que lorsque l'opposition veut manifester pacifiquement, qu'on laisse l'opposition faire ces manifestations et non pas terroriser la population et ensuite sortir dans les médias pour clamer que l'opposition est faible.
1: Des propos recueillis par Pauline Azidi.
5: Au Sénégal, ce sont les premières interpellations dans le dossier des violences politiques de la présidence de Macky Sall.
1: Suite à la plainte pour actes de torture et séquestration déposée par le militant du PASTEF, Pape Abdoulaye Touré, il y a 2 ans, un agent de sécurité du campus de l'université Cheikh Anta Diop de Dakar a été placé en détention préventive. Il est accusé d'association de malfaiteurs.

0: spectateurs et de crimes contre l'humanité. Deux membres de l'équipe de l'ancien ministre de la Jeunesse, Pape Malick Ndour, ont quant à eux été placés sous contrôle judiciaire pour la durée de l'instruction. À Dakar, Léa-Lisa Westerhoff.
1: Les images du jeune pape Abdoulaye Touré, alors étudiant en master de droit, le visage tuméfié, filmé en train d'être tabassé en juin 2023, avaient énormément choqué l'opinion. En septembre 2024, le jeune homme décide de porter plainte pour séquestration et enlèvement illégal. Selon lui, des hommes se réclamant être des agents de sécurité de l'ancien ministre de la Jeunesse, Pape Malick Ndour, accompagnés de gendarmes en tenue, l'auraient arrêté, agressé, torturé et menacé de mort. Hier, le tribunal de grande instance de Dakar a procédé aux premières inculpations. Un agent de sécurité au campus universitaire de Dakar a été placé en détention préventive, accusé d'association de malfaiteurs et de crimes contre l'humanité, dont actes de torture. Une qualification qui permet de contourner la loi d'amnistie adoptée en mars 2024 et qui porte sur cette période. Deux autres personnes, l'une membre du protocole de l'ancien ministre de la Jeunesse, Pape Malick Ndour, l'autre de sa garde rapprochée, également accusés de crimes contre l'humanité, ont été placés sous contrôle judiciaire pour la durée de l'instruction. L'ONG Amnesty International, qui accompagne les familles des 65 victimes recensées, salue ces premières interpellations, mais appelle la justice à également interroger les membres des forces de sécurité. Léa-Lisa Westerhoff, Dakar, RFI.
0: Au Niger, plus de 3 semaines sans nouvelles de Moussa Kaka. Notre confrère n'a plus donné de nouvelles depuis qu'il a quitté la radio-télévision Saraounia qu'il dirige à Niamey le lundi 31 août au soir. Les autorités nigériennes restent silencieuses et des voix de plus en plus nombreuses s'élèvent pour demander que la lumière soit faite sur son sort. Aman Mana est le directeur de publication du quotidien camerounais Le Jour.
2: J'ai envie de dire à Moussa Kaka de tenir bon. Tiens bon, cher confrère. Ce n'est pas de gaieté de cœur que l'on se retrouve dans une situation comme celle-là. C'est difficile pour les parents, c'est difficile pour la famille. Et je suis d'autant plus embêté qu'il y a une vingtaine d'années déjà, Moussa Kaka avait subi un calvaire qui avait duré de longs mois comme ça. Et il avait été détenu par les autorités de l'époque et n'avait eu la liberté que grâce à toute cette mobilisation. Donc, si Moussa m'écoute, tiens bon, cher confrère, tiens bon. C'est un combat difficile. C'est tombé sur toi. Fais-le dignement. Et on va en ressortir la tête haute tous ensemble.
0: Des propos recueillis par Magali Lagrange.
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0: Il est 14h43 à Paris. Dans la deuxième partie d'Afrique Midi, Kémi Séba à nouveau devant la justice sud-africaine et le coup d'envoi aujourd'hui de la campagne des éliminatoires de la CAN 2027. En plus bref, dans l'actualité africaine de ce jeudi, en Guinée-Bissau, l'armée a investi hier le siège national du PAIGC en place Centre-Ville, juste en face du palais présidentiel. Un panneau patrimoine de l'État a été placé à l'entrée. Le 14 septembre dernier, les autorités militaires avaient donné 7 jours au parti disposant d'un siège à moins de 500 mètres d'une institution souveraine pour déménager. Le parti d'opposition avait dénoncé un acharnement politique à l'approche des élections législatives et présidentielles du 6 décembre prochain.
4: L'accord de rétrocession des îles Chagos à Maurice pourrait être révisé.
0: C'est ce que dit Andy Burnham. Le premier ministre britannique vient de rencontrer Donald Trump à New York et il évoque des pressions américaines. Daniel Valo.
5: Andy Burnham craignait par-dessus tout que sa première entrevue avec Donald Trump se déroule mal. C'est donc avec soulagement que le nouveau Premier ministre britannique est apparu devant les journalistes à l'issue de l'entretien mené en marge de l'Assemblée générale des Nations unies à New York. Pas d'incident majeur, mais une fois encore, une pression directe exercée par Washington sur le Royaume-Uni pour que le pays renonce à la restitution des îles Chagos. En tout cas, selon les termes de l'accord de 2025, qualifié de terrible par Donald Trump. Après l'entretien, Andy Burnham a donc indiqué qu'il fallait trouver un compromis entre les différentes parties. De son côté, le ministre britannique de la Défense, Wes Streeting, a reconnu que l'accord, dans sa forme actuelle, ne pouvait aller de l'avant sans le soutien américain. L'accord de restitution prévoyait un bail de 99 ans et un paiement annuel d'environ 120 millions d'euros pour maintenir dans l'archipel la base militaire anglo-américaine, la base de Diego Garcia, considérée par les États-Unis comme un élément crucial de leur présence militaire dans l'océan Indien.
0: En Afrique du Sud, Kémi Séba était de retour hier au tribunal de Pretoria. L'activiste anti-occidental a été arrêté il y a près de 6 mois. Il est en détention est sous le coup d'une procédure d'extradition initiée par le Bénin, son pays d'origine, qu'il accuse de soutien à une tentative de coup d'État. Compte rendu d'audience, Valentin Hugues.
6: La défense de Kémi Séba et le parquet ont tous les deux demandé un report de l'audience, que la juge a donc accepté. Et on voit comme une course contre la montre se dessiner, avec d'un côté l'avocat de Kémi Séba qui explique attendre un document crucial de la part de l'ambassade du Niger, puisque Kémi Séba est conseiller spécial du chef de la junte et a obtenu un passeport diplomatique nigérien en 2024. Sa défense cherche donc à faire reconnaître ce statut de diplomate sur le sol sud-africain pour convoquer l'immunité diplomatique et ainsi demander sa libération. Voilà pour la stratégie du camp Séba. Côté parquet, la procureure a demandé un report concernant l'examen de son extradition vers le Bénin. Selon le parquet, la demande d'extradition a bien été reçue par l'Afrique du Sud, mais le feu vert de la ministre de la Justice sud-africaine manque au dossier et elle est la seule à pouvoir autoriser cette extradition. Une extradition que Kémi Séba veut à tout prix éviter, car au Bénin, il est recherché pour blanchiment d'argent et soutien à la tentative de coup d'État. Valentin Hugues, de retour de Pretoria, RFI.
0: Du football avec le début des éliminatoires de la Coupe d'Afrique des Nations 2027. Les trois pays organisateurs de cette CAN, le Kenya, l'Ouganda et la Tanzanie, sont qualifiés d'office. Il reste donc 21 billets à prendre dans ces éliminatoires qui se termineront en mars. Dans quel état se trouvent les différentes sélections ? Petit tour d'horizon avec vous, Frédéric Suto.
7: La Centrafrique va-t-elle enfin parvenir à se qualifier pour une phase finale de Cannes ? Madagascar va-t-elle retrouver l'élan de 2019 ? Quid du Congo, absent de la Cannes depuis 2015 ? En ce mois de septembre, tous les espoirs sont permis. Certaines équipes n'ont pas hésité à tout balayer pour repartir du bon pied. Les Diables Rouges congolais, justement, ont appelé Claude Leroy à leur chevet. Sébastien Minier, lui, a atterri au Gabon après sa Coupe du Monde avec Haïti. Un mercato des sélectionneurs très français. Patrick Vieira remplace Pape Thiot au Sénégal. Hervé Renard débarque en Côte d'Ivoire où Emers Faé a été remercié. La Coupe du Monde est dans le rétroviseur. Il faut basculer très vite sur ces éliminatoires de Cannes dont la formule est simple. 12 groupes de 4 équipes, 6 matchs à jouer en aller-retour pour toutes les sélections de septembre à mars prochain. Les deux premiers de chaque groupe qualifiés pour la phase finale, sauf dans les groupes où se trouvent les trois pays organisateurs qualifiés d'office, Kenya, Ouganda et Tanzanie. Dans ces trois groupes, il n'y aura qu'un seul autre billet de délivré.
0: Les 8 matchs de la première journée se jouent à partir de ce soir. On suivra notamment tout à l'heure RDC Guinée équatoriale à Kinshasa, Côte d'Ivoire Ghana à Bouaké et Cameroun Comores à Garoua. 14h48 à Paris, Anne Kantner, les grands titres de ce 24 septembre.
4: La rencontre entre les présidents états-uniens et chinois, elle est prévue tout à l'heure à Washington. Et déjà, Donald Trump prévient que les États-Unis comme la Chine sont opposés à de nouvelles régulations de l'intelligence artificielle. C'est l'un des dossiers qui doivent être abordés avec les opioïdes, ces drogues de synthèse qui font des ravages aux États-Unis, et les terres rares. Les deux dirigeants évoqueront aussi les conflits en cours au Moyen-Orient et en Ukraine, où des bombardements russes ont fait au moins 8 morts la nuit dernière. Au moment où Volodymyr Zelensky demandait de nouveau plus d'aide aux parlementaires américains. Il est à New York pour l'Assemblée générale des Nations Unies. À la tribune aujourd'hui, il y aura notamment le premier ministre israélien et le dirigeant palestinien Mahmoud Abbas à distance, lui, puisque les États-Unis ne lui ont pas accordé de visa. Et puis le célèbre judoka français Teddy Riner assure qu'il continuera à s'exprimer librement, lui qui fait l'objet d'attaques racistes sur les réseaux sociaux depuis qu'il a fait part de son angoisse concernant la montée de l'extrême droite. Et on revient à présent sur les résultats des élections législatives d'hier au Maroc. Résultats provisoires annoncés à l'aube par le ministère de l'Intérieur. On va les décrypter avec votre invité Nicolas Sûr, Nadia Hachimi Alaoui, docteur en sciences politiques à l'Université internationale de Rabat.
0: Bonjour Nadia Hachimi Alaoui.
8: Bonjour.
0: Abstention record, recul du RNI du Premier ministre, arrivée en tête du PAM, remontada des islamistes du PJD. Qu'est-ce qui retient le plus votre attention dans les résultats provisoires de ces législatives ?
8: Deux choses peut-être. La première, comme vous l'avez mentionné, c'est la remontée du parti PJD, hein, du parti des islamistes. Après 10 ans au pouvoir, ils avaient été totalement laminés aux législatives précédentes. Et là, ils récupèrent des voix importantes, hein, un nombre de sièges important.
0: C'est un comeback réussi ou il aurait pu
8: en
0: mieux faire
8: cas, En tout cas, inattendu, puisqu'ils se sont réveillés assez tard dans la campagne, autour de leur leader charismatique et Abdelah Ben Keren, et qui a construit sa remontée et sa mobilisation autour d'un vote sanction. Et non pas comme on avait l'habitude jusque-là pour le parti du PJD, pour les islamistes, autour d'un vote plutôt idéologique. Pas du tout. C'est un vote sanction qui sanctionne l'ancien gouvernement. Et ça, c'est intéressant parce que c'est le deuxième enseignement de la campagne, me semble-t-il. C'est qu'on voit à la fois une mobilisation autour d'une sanction du gouvernement. On le voit à la fois pour le PJD. Aussi, même si c'est très marginal pour les élus des partis qui ont fusionné l'Alliance de gauche, hein, qui a lui-même, comme le PJD, construit un discours mobilisateur électoral autour des questions de, à la fois de sanctions, mais autour des questions de probité, de corruption, de moralité des affaires, et qui a fait une remontée. Mais là aussi, on voit que ça a été un vote sanction à fonctionner. C'est aussi paradoxalement pour les partis d'opposition, qui étaient le Parti socialiste, l'USFP, le Parti de gauche, le PPS, qui étaient des partis qui étaient de l'opposition, mais c'était une opposition assez molle, et qui ont perdu justement eux aussi des voix. Donc on voit que ceux qui en ont gagné sont ceux qui ont construit un clivage avec les gouvernements sortants.
0: Reste que c'est le PAN, le parti Authenticité et Modernité, qui était dans la coalition sortante, qui arrive en tête avec un quart des postes de députés. Comment vous expliquez ce relatif succès ?
8: Alors, relatif, vous faites bien de le dire. Ça, c'est l'autre phase du vote sanction, c'est qu'on voit qu'il n'y a pas eu un effondrement du parti qui avait la majorité, le RNI, qui arrive deuxième en tête. Il s'est plutôt maintenu. Et le parti que vous venez de citer qui est arrivé en tête, hein, le PAN, n'a pas fait la razzia qu'on attendait. Et peut-être pour le comprendre, il faut revenir sur les catégories de vote au Maroc, les types de vote. Hein, on en a deux. Un vote politique qui est en train de s'affirmer, c'est le vote sanction qu'on vient d'évoquer, mais on a aussi ce qui a marqué la campagne, ce qu'on appellerait plutôt le vote notabiliaire que vous avez eu dans les campagnes. Les grands partis ont cherché à séduire les candidats qui étaient capables de mobiliser des voix pour les attirer sur leur liste. Ces candidats, c'est essentiellement les élus locaux, hein, qui ont une base électorale à l'échelle territoriale et que chaque parti a, dans une concurrence extrêmement tendue, cherché à attirer. Ça, ce sont les votes qui sont derrière le succès du PAM, hein, qui a beaucoup joué cette carte transactionnelle dans le milieu rural. Mais c'est aussi ce vote-là qui participe à expliquer le maintien, et non pas la déconfiture totale, du parti RNI, dont on voit qu'il se maintient malgré tout, et il se maintient grâce, d'une certaine manière, à son armée, j'allais dire, d'élus locaux.
0: En ce qui concerne le succès du PAM, est-il aussi lié à l'implication dans le parti de Fouzi Lechkaa, le président de la très puissante Fédération marocaine de football ?
8: Alors, difficile de le dire, mais effectivement, son arrivée a complètement changé la donne, dans le sens où on a eu une campagne qui s'est médiatiquement focalisée autour de la concurrence et de la rivalité entre Fouzi Lechkaa, l'ancien ministre du budget de Aziz Arnouch, et Aziz Arnouch, le parti du RNI. Donc, c'est effectivement ce qui a à la fois peut-être vitalisé les rangs du PAM, qui jusque-là n'avait encore jamais réussi à avoir la première place, mais compte tenu de la forte mobilisation qu'il y avait autour de cette figure, qui allie aussi la question du football, hein, ce n'est pas, en tout cas, la razzia attendue, pronostiquée. Donc, elle est à relativiser quand même.
0: Mais est-ce que Fouzi Lechkaa pourrait être le futur Premier ministre ? On rappelle que le roi doit choisir le chef du gouvernement dans les rangs du parti arrivé en tête. Hein.
8: Exactement. Alors là, je ne me lancerai dans aucun pronostic.
0: Le
8: sur
0: futur
8: choix
0: de Mohamed VI.
8: Oui,
0: on ne sait pas s'il le choisira lui ou une femme. Fatima Ezzara El-Mansouri, qui est la chef du PAM. Et ce serait une première, hein, une femme Première ministre au Maroc.
8: Oui, c'est ce que, en tout cas, ces derniers jours, c'est ce qui remplissait les colonnes d'un grand nombre de médias sur la question d'une femme.
0: Vous relativisez le recul du RNI, le Rassemblement National des Indépendants, qui perd toutefois sa place de premier parti à l'issue de ces législatives. Est-ce que vous pensez que le Premier ministre Aziz Arnouch a payé sa gestion de la crise de la jeunesse marocaine ?
8: Bon, la jeunesse marocaine, c'est l'autre point. Elle vote peu. À la fois, elle s'abstient, mais à la fois, elle est assez peu représentée dans le corps électoral.
0: Les jeunes sont inscrits
8: sur les listes. Ouais, exactement. Donc non, on a 10 ans, on a l'usure du pouvoir. On a aussi la sanction d'un gouvernement porté par des hommes d'affaires, hein, ou en tout cas cette gestion politique qui mêle affaires privées, affaires publiques, et dans le discours qui sanctionne le gouvernement, l'élément central, voire exclusif, était autour des questions de probité, de corruption, de questions de rente, de questions de rente économique, de gestion, de mélange des genres entre affaires privées et affaires publiques. C'est ça qui a été sanctionné.
0: Merci Nadia Hachimi Alaoui. 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La Côte d'Ivoire s'est engagée à porter à 45% la part des énergies renouvelables dans son mix énergétique d'ici à 2035. À Ferke-Sédougou, dans le nord du pays, la centrale solaire Ferke Solar, développée par PFO Energy, est l'un des symboles de cette ambition. Mise sous tension en juillet dernier, elle doit injecter chaque année près de 90 gigawattheures d'électricité dans le réseau national, une contribution encore modeste à l'échelle du pays, mais qui a changé la vie des populations riveraines. Sur place, le reportage d'Abdoulaziz Diallo.
9: Socorro, un village d'environ 500 habitants à l'entrée de Ferke-Sédougou. Ici, le bruit du moulin de la Moussa se fait entendre dès les premières habitations. Chaque jour, ce jeune homme y transforme céréales et autres produits pour les villageois. Mais il y a encore quelques mois, son activité était régulièrement paralysée.
10: Et à un moment, il y avait beaucoup de coupures de courant ici, à Socorro. Et même, ça grillait même des moteurs chez moi ici. Mon activité s'arrête. Pour avoir de l'argent, même m'occuper de ma famille, ça a diminué. Même pour avoir 1000 francs, je ne gagne pas.
9: Mais depuis quelques semaines, la Moussa dit constater une amélioration. Les coupures sont moins fréquentes et son moulin tourne désormais davantage. Conséquence, ses revenus augmentent.
10: Quand la centrale est venue et qu'il n'y a plus de beaucoup de coupures, toute la journée, je peux gagner 8500 comme ça. Je n'arrive même plus à aller dans mes activités champêtres. Je suis toujours dans le moulin.
9: Voilà, ça c'est capa. À quelques pas de là, même constat. Dans sa boutique, Meyeregué diversifie désormais son activité. Aux produits de première nécessité s'ajoute la vente de boissons fraîches.
11: Il y a des frigos. Les jours que s'il y a le monde, je fais les démarches. Les jours que, bon, comme aujourd'hui, comme ça, il n'y a pas de cérémonie là. Donc, c'est un qui marche. Ça me permet que les marchandises sortent parce que les gens viennent là et veulent ce qui est glacé.
9: L'amélioration de la fourniture en électricité profite aussi à l'école primaire publique de Socorro. Les cours peuvent désormais se poursuivre dans de meilleures conditions, même lorsque le ciel s'assombrit. Zié Konaté est l'un des directeurs de l'établissement.
12: Dans les après-midi, lorsqu'il pleut, les enfants ne peuvent pas exploiter leurs documents parce que la lumière est faible. Il fait sombre dans les salles. Avec l'avènement de l'électricité, on n'a plus ce problème. Qu'il pleuve, que le temps soit menaçant, on a l'électricité en permanence maintenant. On peut continuer à dispenser notre cours correctement. Au grand bonheur des apprenants.
9: L'école dispose également d'une salle informatique équipée d'une trentaine d'ordinateurs. Plus de 200 élèves pourront ainsi s'initier à l'outil informatique. Abdelaziz Diallo, de retour de Ferke-Sédougou, RFI.
0: Et c'est à Ferke-Sédougou que se termine cette demi-heure d'info africaine réalisée et préparée avec Laurent Chaffard, Michael Concalves et Sigrid Azeroual. Merci à eux. Et merci à vous de nous avoir suivis.
13: À demain, Nicolas Sûr. Vous restez avec nous. Dans une minute, le rendez-vous d'Haïti et des Amériques, ou bien une demi-heure d'infos en full day, ou encore en portugais. À tout de suite.

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Donc, le don de sang n'est absolument pas dangereux pour la santé. Plutôt, il conjo avantage ku afya ya mutu. C'est ça en fait le don de sang. Alors, raison ya mwisho, le sang, donc tunapaswa kuwa mapanaji damu c'est parce que aussi tunapaswa endelea kuwa na pana damu parce que le sang est gratuit, c'est-à-dire nous avons du sang gratuitement. 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
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balifa kitu fulani pour que bakwe na ukosefu wa damu hapana donc nous vivons par grâce, nous tous, nous devons maintenant partager cette grâce-là avec les autres, surtout quand ils en ont besoin. Il faut que nous ayons partagé les dames et tout, pas moi, na vengine. Nous avons partagé le numéro de téléphone, pour cela que nous avons besoin de le numéro de téléphone. Donc, nous avons fait interaction, moi, et émission, parce que nous avons besoin de quoi nous avons besoin, nous avons besoin de quoi nous avons besoin de quoi nous avons besoin, nous avons besoin d'échanger si et vote. Na bitu binatembea mzuri. Donc RTL tuko ku 09 78 91 66 82. 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A fait le dos de sang, quand vous faites le dos de sang, le dos de sang réduit le taux de fer dans le sang, ce qui est bénéfique pour la santé de plusieurs personnes donneurs de sang. 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
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Donc les gens qui donnent ça n'ont pas développé ces maladies là. Alors donc ça unapana unajepusha ku ile magonjwa sans le savoir. C'est ça donc l'avantage du dos de ça sur la santé. Donc premier avantage, ça réduit donc le risque de maladies cardiaques. Le deuxième avantage est accordé même au premier, ça veut dire ça réduit le taux de fer dans le sang, ce qui est bénéfique effectivement sur l'organisme du donneur de sang. 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Alors, pour que vous puissiez maintenir votre hémoglobine en équilibre standard, inaombaka un jour dans la vie ufae do de sang. 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Même mtu mwenye unafika 18, unafika 25, unafika 30, ainsi de suite, vous n'avez jamais fait même pas de ça. Alors, organisme iko sunona organisme na fonctionne comme un na automatisme moya hivi. L'organisme va se dire que bon, cette personne ici n'a pas besoin de ça excessif un peu là ya kupana ako. Alors maintenant avec cet automatisme là, le corps va rester dans une hémoglobine inférieure naturelle. 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Alors vous allez trouver quelqu'un anakuwa na ma vertige chronique. C'est ça maintenant les conséquences. Et japokuwa na ungepashwa kazi prévenir avec un don de ça ou à devenir donneur, una prévenir ile marisque za ma vertige chronique.

On a dû prévenir par les dos de ça. Et l'organisme s'est dit que bon, donc nous avons affaire avec un donneur moyen. Hémoglobine qui n'a pas choqué, il n'a pas choqué mon niveau pour qu'il me permette naturellement qu'on a saidé avec une bagonge. Parce que vous savez, l'organisme, c'est quelque. Donc, il corbute bien les mungu à l'umbaka. Donc, les mungu à l'umbaka. Donc, l'organisme, il n'a fonctionné qu'à moi. Je veux tout ça, il m'a automatisme, moi, à Yves. Alors, c'est ainsi que les donneurs de sang sont épargnés pour les risques des autres. Alors, vous devez savoir que vous vraiment exposé que le marisque est en train de se faire. Il y a un avantage. Vous avez dit que vous avez dit que seulement avec 7 minutes, tu n'as pas mon studio. Alors, il y a un avantage, il y a un truc qui est positif, c'est-à-dire, le contraire de personnes, à quoi c'est sûr comment il faut expliquer on a mon agane. Donc les dos de ça donne, les dos de ça accorde. Ça monte en apana kadamu. Vous bénéficiez psychologiquement, vous développez un sentiment de satisfaction de contribuer à aider ou à sauver une vie. 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Donc vous savez les criminels parfois ils développent de bana développa kama même des psychoses. 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C'est ce qu'on appelle culpabilité. Donc il sentiment culpabilité na accompagne ka toujours bale ba assassin. Maintenant le contraire c'est quoi? Les personnes comme on dit que kupana damu ni kuokoa maisha. 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Donc de ça il a conféré sentiment de satisfaction pour avoir sauvé des vies. Ça ça on a ici qui na donc vous trouverez batu benye bana panaka damu, ils sont toujours joyeux, biko bien, biko content, même si anaweza kuwa hana kitu, hana mali ya mingi sana, mais il est vraiment satisfait par le fait qu'il est vraiment il est vraiment fier de soi, hein? Il est fier de soi. 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Et comme ça vous trouverez quelqu'un qui est mtu mwenye kuna amani ya roho, mtu mwenye kuna na ile amani ya Yesu. Hein, mwenye kuna la paix du Christ, voilà. Même s'il peut manquer de quoi sous forme de matériel, mais il est toujours vraiment content, il est bien. 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Il est vraiment stable. Donc, les dos de ça vous confèrent une stabilité psychologique exceptionnelle là. Je ne sais pas. Les chrétiens le comprennent très bien là. Les chrétiens le comprennent. Donc, voilà aussi l'avantage du dos de ça. Au lieu où il y a un mafikiri, mais ça, on a un panache d'amour, on a un jivouni à tout il, on a un tout cas ami, même si je peux manquer de. Kuko ba garçon quand il cherche beaucoup d'argent ainsi de suite, quand il cherche biko ma cascade tout ça, mais vous pouvez vous dire que non, même si je ne trouve pas d'argent, mais il y a quand même des vies que je sauve. Ça vous confère vraiment une paix,
Il a conféré vraiment amani et amouroho. C'est ça, vraiment les avantages. 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Donc, c'est rare vraiment de trouver mpanaji d'amu en a développé. 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Je ne sais pas si c'est ici, il t'a connu qui en a mon gagne. 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S'il est célibataire, ben, on prône davantage abstinence sexuelle. 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C'est aussi tout ça, ma avantage sur la santé du donneur, ya enyina musaidiaka. Donc, vraiment, le donneur de ça est à l'abri du danger ya maisha yake. 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Donc anaishi vraiment mzuri avec donc un équilibre en fait et avec lui et avec la société et avec la communauté. Je m'en amoutou tout comme vraiment appelé, nous sommes vraiment appelés pour ceux là qui n'ont jamais fait un don de sang, vraiment mouké panadamu. C'est aussi bénéfique vraiment, c'est important pour votre santé. Pas seulement pour la santé du receveur, bien sûr, nous kuokoa maisha ya mwingine, mais na weye, noko nasaidia maisha yako. 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

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Alors le caractère de Kant nous exige aussi d'être toujours sincère ou honnête. 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

0: allez comme ça, faites ceci, faites cela, qui nous oriente toujours dans ce que nous faisons.
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8: Merci de nous suivre de partout. Voici les flashs d'information. Les gouvernements de la République démocratique du Congo, à travers le ministère de l'Agriculture et de la Sécurité alimentaire, a procédé à la distribution des 200 tonnes de semences de pommes de terre. L'activité a eu lieu au centre d'adaptation et de production des semences améliorées CAPSA Luotu dans les territoires des Lubero. Au cours de cette activité, le représentant du ministre d'État Mwindonzangi Mouton, le docteur ingénieur Ija Sicholo, a expliqué que la distribution de ces 200 tonnes de semences exprime l'engagement du gouvernement à accompagner les agriculteurs dans le but de lutter contre l'insécurité alimentaire. Et une incursion d'hommes armés a été signalée dans la nuit du 23 au 24 septembre 2026 dans la cellule Burumbi au quartier de l'Évêché, dans la commune de Boulengera, ville de Boutembo, selon la société civile Noyau de Boulengera. Le fait s'est produit vers 1h50 au domicile de Paloukou Jeff. Les assaillants, munis d'armes à feu et d'armes blanches, auraient emporté plusieurs biens appartenant aux occupants de la parcelle. Dialogue inclusif à République démocratique du Congo, l'évêque de Boutembo Beni souhaite que ces grands rendez-vous entre Congolais soient un moment de parler sans tabou de tout ce qui range les pays, l'ordinaire du lieu. S'est exprimé dimanche 20 septembre 2026 au cours d'un entretien avec la presse à l'occasion de la célébration de la journée nationale de la justice et paix. Monseigneur Sikouli Paluku Melchisedek voudrait que les Congolais s'interrogent sur un certain nombre de questions liées à la paix et au développement du pays. C'est à ce niveau que l'évêque de Boutembo Beni demande à ceux qui participeront à ces dialogues de laisser de côté leurs différences politiques, tribales et territoriales. Voilà tout pour ces nouvelles en bref qui vous seront certainement développées à partir de 18h. Je vais vous présenter le journal à français à partir de 18h40. Je suis Ghislain Kiomboué. Bien merci, Kaini est à la mise en onde.
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2: Vous êtes nombreux à nous suivre, félicitations et voici les journaux.
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2: Des grands titres ce soir, le gouvernement distribue 200 tonnes de semences des pommes de terre aux agriculteurs, remises ce mardi au CAPSA, louées tout par les représentants du ministre d'État Tsangi Boutondo. Ces semences bénéficieront à une trentaine de coopératives de Lubero, Beni et Butembo pour lutter contre l'insécurité alimentaire. Et l'évêque de Butembo, Beni, appelle à parler sans tabou des mots du pays. Monseigneur Sikoli Paluku Melchisedek souhaite que les participants mettent de côté leurs divergences politiques et tribal estima que la paix viendra des Congolais eux-mêmes et non des accords signés avec l'étranger. On va finir par les sports avec la première journée des éliminatoires de la CAN 2026-27 pardon, et la RDC est en train de mener par un but à zéro. Les huit paroisses qui composent les doyenné à cathédrale au siégé ce jeudi 24 septembre 2026 pour évaluer et voir les activités des pastorales et de développement. La rencontre trimestrielle s'est tenue à la cathédrale. Le délégué paroissial a discuté sur comment accompagner les fiancés au sein de l'église, la question de la protection des terres et concessions de l'église catholique partout dans les doyennés. Cathédrale a été débattue, l'abbé curé doyen devant le huit curés et représentants des chrétiens dont le jeune a lu les rapports qui ont soulevé les deux sujets pour comprendre et comprendre donc les visites prénuptiales. Les docteurs Bienvenu Kasula présentés sur l'hépatite et ensuite l'abbé Modeste Mboivinua qui maîtrise le droit foncier a donné les prescriptions sur comment on peut avoir des attestations ainsi que les documents des titres fonciers pour sécuriser les concessions de l'église. L'abbé curé doyen de la cathédrale Kasereka Roger Kabouyer a fait la restitution de ce qui a été dit dans la rencontre.
5: Nous avons compris qu'il faut, vraiment accompagner les fiancés, à commencer par les visites prénuptiales jusqu'à la bénédiction de leur mariage. Donc nous devons vraiment les accompagner sérieusement par les enseignements, mais surtout nous devons leur montrer la façon de vivre, surtout leur mariage, surtout la fidélité, mais nous devons les accompagner convenablement à leur donnant des enseignements qui peuvent les aider dans leur vie matrimoniale.
2: Et sur les plans de développement dans les paroisses cathédrales, Boutetsebaz, Moussimba, Masuli, Kitatumba, Isuege, Chiraongenger, ainsi que les sanctuaires de Kaoundoura, les rapports ont révélé les éléments qui montrent l'évolution dans les constructions et la prise en charge des prêtres. Le curé doyen Roger Kabouya n'a cessé au nom de tous qui ont participé à la rencontre de remercier les chrétiens pour tout, à les appelant d'aller de l'avant.
5: Et nous avons constaté d'abord que toutes les paroisses évoluent bien au niveau de la pastorale. Les chrétiens sont en train de prendre à charge, en tout cas, les différentes activités paroissiales, par exemple les constructions des églises, aussi les constructions des presbytères. Et les chrétiens sont en train de prendre, en tout cas, je peux dire, à 80%, et la charge pastorale des paroisses. En tout cas, nous remercions les chrétiens, en dépit des difficultés que nous sommes en train de traverser, mais on voit que au moins les chrétiens sont dynamiques et ils sont en train de prendre l'Église en charge.
2: Alors, dialogue inclusif en République démocratique du Congo, l'évêque de Butembo Beni souhaite que ce grand rendez-vous entre Congolais soit un moment de parler sans tabou de tout ce qui ronge les pays. L'ordinaire du lieu s'est exprimé. C'était dimanche 20 septembre 2026 au cours d'un entretien avec la presse à l'occasion de la célébration de la journée mondiale, plutôt la journée nationale de la justice et paix. Monseigneur Sikoulipalou Melchisedek voudrait que les Congolais s'interrogent sur un certain nombre de questions liées à la paix et au développement du pays. C'est à ce niveau que l'évêque de Butembo Beni demande à ceux qui participeront à ces dialogues de laisser de côté leurs différences politiques, tribales et territoriales.
6: Comme on parle des dialogues qui devrait être inclusif, on va vers là. Il faudrait que, dans ces dialogues, c'est vrai, on a besoin d'inclusivité, mais moi, je souhaite d'abord que ce soit les Congolais eux-mêmes qui puissent parler entre eux, dire ce qui ne va pas, qu'est-ce qui nous fait manquer la paix, le développement, la liberté dans notre pays, pourquoi nous sommes occupés, pourquoi on nous tue, pourquoi, Et que tout cela, on ne parle pas comme si on est d'abord de l'opposition, on est de la majorité, c'est pas un problème, Parce que nous avons tous besoin de ces grandes valeurs. Qu'on soit dans ces pays libres, pays où règne la paix, pays où les citoyens contribuent à leur propre développement. Si nous sommes tous Congolais, je crois que c'est cela qu'on doit aller à ce dialogue inclusif, à laisser de côté toute espèce d'appartenance. On est d'abord Congolais. Et que nous, les Congolais, nous soyons les premiers à faire la paix, le développement, la justice,
2: Et Mgr Sikoulipalou Melchisedek n'est pas convaincu que la paix en République démocratique du Congo viendra des accords signés ici et là avec le pays étranger, sans citer l'accord signé entre la RDC et les USA. Le père évêque croit que seuls les citoyens congolais peuvent décider de leur destin commun.
6: Chez nous, c'est pas nécessaire qu'on fasse, c'est pas Trump qui va nous... Aujourd'hui, qu'est-ce qu'il fait pour nous? Nous sommes ici. On nous tue, on nous occupe, je dirais. Il faut que nous, les Congolais, nous soyons les premiers à parler de nos problèmes et à chercher à les résoudre.
2: Et retenons que depuis peu, le président de la République a lancé le processus d'un dialogue inclusif qui sera tenu à RDC en vue de trouver une solution durable à la crise sociopolitique et sécuritaire au pays. Le gouvernement de la RDC a, à travers le ministère de l'Agriculture et de la Sécurité alimentaire, procédé à la distribution de 200 tonnes de semences des pommes de terre. L'activité a eu lieu au centre d'adaptation et de production des semences améliorées CAPSA Luotu dans les territoires de Lubero. Au cours de cette activité, le représentant du ministre d'État Mwindo Nzangi Butondo, le docteur ingénieur Ija Secholo, a expliqué que la distribution de ces 200 tonnes de semences exprime l'engagement du gouvernement à accompagner les agriculteurs dans les buts de lutter contre l'insécurité alimentaire. Je vous propose d'écouter le docteur ingénieur Ija Secholo.
7: Donc nous avons différentes spéculations que nous sommes en train de distribuer pour la saison et la grande saison agricole ici. Nous avons les semences de haricots, semences de pommes de terre, semences de maïs, soja et puis arachides. Mais aussi à cela nous ajoutons maintenant la distribution des semences de cultures pérennes, les cafés, les cacao, les bananiers et les palmiers à huile. Après cette étape, nous allons continuer à faire le suivi et évaluer la campagne agricole actuelle pour que les semences que nous avons pu distribuer doivent être mises à terre afin d'éradiquer l'insécurité alimentaire dans nos différents ménages.
2: Et une trentaine d'organisations coopératives agricoles venues des territoires de Lubero et Beni. Il y a également les environs de Butembo et Beni vont bénéficier de ces semences. Pour les bénéficiaires, cette dotation vient répondre à un besoin réel des agriculteurs de la région. Occasion pour eux de remercier le ministre d'État en charge de l'agriculture, Mwindo Nzangi Butondo, pour ses initiatives en faveur des agriculteurs.
8: Je me sens tellement heureux d'être parmi les gens-là qui ont réussi cette semence. La provenance du gouvernement congolais. C'est juste des besoins que nous avions, nous comme la population du territoire de Beni. Nous avons déjà préparé les sols. Nous arrivons dans notre milieu, nous allons essayer de distribuer cette semence aux différents membres.
9: C'est un sentiment de satisfaction à notre égard comme inspecteur de l'agriculture territoire de Lubero. Parce que avec ces besoins répondus par les ministères, nous disons vraiment merci pour cette intervention dans le cadre de la relance économique au niveau du territoire de Lubero.
2: Et la distribution des semences s'inscrit dans la politique de vulgarisation et de promotion des cultures pérennes en République démocratique du Congo, portée par le ministre d'État en charge de l'agriculture et sécurité alimentaire, Mwindo Nzangi. Et en sécurité, une incursion d'hommes armés a été signalée dans la nuit du 23 au 24 septembre 2026, dans la cellule Buhumbi au quartier de l'Évêché dans la commune de Boulengera, ville de Butembo. Selon la société civile noyau de Boulengera, plusieurs maisons ont été visitées par les malfrats. Les faits se sont produits vers 2h du matin. Les assaillants munis d'armes à feu et d'armes blanches auraient emporté plusieurs biens appartenant aux occupants dans la parcelle ciblée. Parmi les biens déclarés volés figurent des téléphones portables ainsi que des sommes d'argent à francs congolais et en dollars américains. Et au cours de cette opération nocturne, une femme aurait également été agressée sexuellement. Alertés, les éléments de la police sont intervenus sur les lieux et à l'issue de fouilles, les forces de sécurité auraient trouvé une machette et couteau ainsi que 18 munitions, explique le président de la société civile de Boulengera, John Kameta.
10: Les habitants de cette cellule ont vite alerté les services de sécurité de la commune qui, à leur tour, se sont vite dépêchés à ces lieux pour déjouer cette opération. Comme société civile, nous saluons cette souplesse des services de sécurité qui se sont vite dépêchés à ces lieux de l'ESIDA. Nous profitons également pour lancer notre message auprès de la population de la commune de Boulengera que nous devrions vraiment être très vigilants. Parce qu'ils sont, nous suggérons qu'ils soient vraiment souples.
2: La société civile condamne cette incursion et salue l'initiative. L'intervention des forces de sécurité, elle demande que les enquêtes se poursuivent afin d'établir les responsabilités dans cette affaire, tout en appelant au respect du droit aux suspects ainsi que la population de collaborer avec les services de sécurité. Et la seconde session de soutenance publique du mémoire et projet tutoré a eu lieu, c'était le jeudi 24 septembre, aujourd'hui donc, à l'Université officielle de Rwenzori, IOR. Les activités sont déroulées au site du Rwanda. Parmi les travaux défendus, celui de Boxi Fishangi Baraka, chercheur en sciences juridiques, politiques et administratives, a particulièrement retenu l'attention des radios Moto Butembo Beni. Son sujet est intitulé « La réglementation de la dot, une nécessité en République démocratique du Congo ». Lors de la présentation de ces résultats, l'impétrant est parti d'un constat. Aujourd'hui, la dot est fixée selon les grés de la famille de la future épouse. Malheureusement, déplore-t-il, de nombreuses familles mettent en avant le lucre, c'est-à-dire l'argent. Conséquence, les filles sont mises en jachère. La coutume est dénaturée et de nombreux jeunes sont freinés par cette histoire dans leur volonté de s'engager dans les mariages. Dans son analyse, le respirant a constaté la non-réglementation effective de la dot en République démocratique du Congo malgré les dispositions prévues par le Code de la famille. Comme piste de solution, Boxi Fishangi Baraka propose une loi qui insiste sur les privilèges de la dot à bien à nature pour la culture Nandi. Par exemple, il propose une dot comprise entre 10 et 15 chèvres selon la convention entre les deux familles. Dans les cas où l'une des familles insiste pour que la dot soit versée en argent, l'impétrant propose un montant compris entre 1 million et 1 500 000 francs congolais, soit entre 430 et 650 dollars américains au taux du jour. Parlant des raisons d'encourager la dot en chèvres, les chercheurs estiment que cela permettrait aux familles de relancer l'élevage, ainsi d'aider les nouveaux mariés à avoir une base économique pour démarrer leur foyer. Il appelle ainsi les parents à revoir leur façon de percevoir la dot pour que celle-ci garde son sens premier, celui d'alliance entre famille et non de commerce.
11: Vous savez, lorsqu'il y a un mandat excessif de la dot, ça pousse à ce que l'homme se croit supérieur à la femme et la femme sera toujours condamnée dans la position de domination. Mais lorsque on peut revoir cette tendance-là de dire non, la dot n'est pas épris, la dot c'est juste un cadeau affirmant le respect et la solidarité à la famille de votre future épouse. Vous savez, la coutume, moi, déjà traché, Nous savons tous que si une famille se prépare pour verser une dot, nécessairement, la famille doit attendre cette famille, il doit recevoir la dot. La dot, ça serait normalement l'affaire des parties, soit l'époux et l'épouse. C'est de se convenir, dire non, vraiment, nous voulons cohabiter ensemble. Et c'est pourquoi aujourd'hui, vous allez voir, autant de jeunes sont en train de s'engager librement, soit ils sont en train d'engrosser, parce que épouser, c'est casse-tête, ça pousse à ce que alors les gens ne contractent pas facilement les mariages. C'est pourquoi nous appelons au moins les parents à observer leurs enfants, surtout les enfants aussi à faire de beaux choix, afin qu'ils puissent accéder au beau mari, afin d'aider davantage leurs parents.
2: Et la proposition de la loi sur la dot élaborée par Boxi Fishangi Baraka est déjà disponible à la bibliothèque de l'Université officielle du Rwenzori IOR. Ces chercheurs en sciences juridiques, qui est aussi président du Parlement des jeunes de Butembo, reste ouvert à toute contribution pouvant enrichir ce travail scientifique avant sa vulgarisation. Et un engin semblable à une bombe a été découvert à Mabondo Kazaroho Bilendu. Cette entité agricole est située à environ 3 km à l'est de Kahekwa, groupement Manzia, en chefferie de Bassoa, territoire de Lubero, au nord Kivu. Augustin Kassere Kakrasia, correspondance.
12: Selon la société civile de Kahekou, par la bouche de M. Bien-Aimé Kimberé, son président, une bombe confectionnée à partir d'une cuvette thermos a été découverte à Mabondo Kazaroho, dans la région agricole de Bilendu. Sur cette cuvette, deux fils y sont attachés. C'est depuis juin 2024 que des présumés ADEF avaient sillonné la région et avaient fait un repos sur place. L'armée loyaliste est déjà saisie du dossier. Des tractations sont à cours pour détruire cet engin. Monsieur Bien-Aimé Kimberé appelle ses concitoyens à la prudence en cas de découverte d'un engin étrange. Depuis Mangouré Jipa, je suis Augustin Kassereka-Kassia.
2: Merci Augustin Kassereka-Kassia. Et nous retrouvons Moses Moumbéré qui nous dit que livré à eux-mêmes depuis plusieurs années à Bounia, dans la province de l'Ituri, des centaines d'enfants déplacés survivent. Ces victimes de la guerre qui sévit à l'Est recourent à la mendicité et le ramassage de bouteilles plastiques pour répondre à certains besoins vitaux, une situation que le président de la communauté Nande de l'Ituri qualifie de bombe à retardement pour l'avenir de la province.
13: En province de l'Ituri et surtout en ville de Bounia, plusieurs enfants déplacés vivent sans éducation. Ces derniers passent leur journée à Kemanda, ramasser les déchets plastiques et de fer, les revendre pour subvenir aux besoins de leur famille vivant dans les sites de déplacement. Et cela fait plusieurs années. Une étude a été défendue par M. Ezekiel Moufalmé, aussi président de la communauté Yira en province de l'Ituri, qui défendait sa mémoire à Kisangani. Ce dernier aimerait que ses enfants puissent être pris en charge, surtout dans l'éducation, pour qu'ils ne deviennent pas une bombe à retardement. Ezekiel Moufalmé.
14: On mesure aussi une société par les hommes qui évoluent scientifiquement. Et nous avons traité sur la scolarisation des enfants affectés par les conflits armés. Vous trouverez les enfants en train de quémander, en train de ramasser les déchets plastiques. Et nous avons dit, est-ce que ces enfants ne peuvent pas devenir une bombe à retardement ?
13: À lui de renchérir que comme on prend en urgence la santé pour tous, l'éducation de ces enfants devrait aussi être prise en charge urgentement et les donner la chance d'étudier comme les autres enfants congolais.
14: Quels sont les enfants déplacés étant démunis de frais, ils se donnent à des activités de ramassage pour t'assoir peu suppléer aux besoins des familles. Au même moment qu'on prend la santé en urgence, il faut aussi prendre l'éducation des enfants en urgence. Ça signifie que nous sommes dans l'éducation en situation d'urgence. Premier pilier de cette éducation, la protection des enfants. Il faut leur chercher de l'abri. Et cet abri va permettre à ce que les écoles soient vertes pour recevoir ces enfants. On ne doit pas seulement être distrait de la manière dont on est en train de voir ces enfants circuler dans la ville, mais il faudrait qu'on prenne à bras le corps leur scolarité pour leur donner la chance aussi d'étudier au même titre que les autres enfants congolais et surtout les enfants qui vivent en Ituri.
13: Rappelons que ces enfants sont exposés à plusieurs risques, des intempéries, de la faim, de manque d'eau potable, des soins de santé, des habits et parfois exposés au kidnapping, au viol et aux autres situations macabres à l'encontre de leur vie.
2: Et au sujet des éliminatoires de la Coupe d'Afrique, sachez que la RDC joue la Guinée équatoriale. Le match a commencé à 18h. La RDC mène par 1-0. Le but a été marqué par Chancel Mbemba. C'était grâce à une tête hein, pendant le corner. Et avant le match, hein, le ministre des Sports a dit quelque chose de soutien à tous les Congolais.
15: Aujourd'hui, grâce aux efforts consentis du chef de l'État et de son gouvernement, nous avons la possibilité de retrouver notre stade des martyrs pour soutenir nos léopards. Mais cette possibilité demeure fragile. Les exigences actuelles de la CAF limitent la capacité d'accueil à 20 000 spectateurs, alors que notre stade peut accueillir beaucoup plus de monde. Je comprends parfaitement la frustration de tous ceux qui souhaitent vivre ce grand moment au stade. Mais je vous demande solennellement, si vous n'avez pas de billets, ne vous rendez pas au stade des martyrs. Ne prenez aucun risque et ne vous exposez pas inutilement à des mouvements de foule. Vous pourrez suivre la rencontre chez vous, en famille ou entre amis, ou encore dans les fan zones qui seront mises à votre disposition. Je m'adresse particulièrement à notre jeunesse. Ne compromettons pas demain pour un match aujourd'hui. Si nous voulons retrouver demain un stade des martyrs pleinement ouvert au public et accueillir à nouveau des grandes compétitions internationales, nous devons démontrer dès maintenant notre capacité à organiser des rencontres dans le calme, la discipline, le respect et la responsabilité. Le stade des martyrs appartient à tous les Congolais. Le préserver, c'est protéger notre patrimoine sportif, notre football et notre capacité à accueillir les grandes compétitions internationales. Pas de billets, pas de déplacement au stade. Que vous soyez chez vous, dans une fan zone ou devant votre écran, votre cœur peut battre avec celui de nos léopards. Aujourd'hui, soutenons nos léopards. Demain, préservons notre stade des martyrs.
2: Alors, signalons déjà que la Namibie a battu le Congo Brazzaville par 1-0. Malgré leurs efforts, les hommes de Claude Leroy, c'est-à-dire les hommes du coach Claude Leroy, n'ont pas réussi à trouver la faille face à une équipe namibienne bien en place. Une défaite qui fait bien mal hein, aux Congolais de l'autre côté. Alors, on viendra pour d'autres détails. Merci donc à vous d'avoir suivi ces Radio Journal. Merci à notre technicien qui est en train de sourire. Il s'appelle Rodrigue Louvaline. Au revoir.
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0: 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Message de condoléances. C'est avec une tristesse que le Senatus Notre Dame de Beau Conseil Butembo a appris la douloureuse nouvelle du décès de la sœur Marie, épouse du frère Enda d'une Lévi, ancien correspondant du Senatus de Kinshasa et de Butembo. Décès survenu le 15 septembre 2026 à Dublin, Irlande. Le Senatus Notre-Dame du Beau Conseil Butembo présente ses condoléances pleines d'espérance au grand conseil du Concilium Legionis à Dublin, Irlande, ainsi qu'à la famille biologique de la sœur Marie, précisément à son époux, frère Enda d'une Lévi. Dans la foi à Jésus-Christ, notre résurrection et notre vie, confère Jean chapitre 11, 25e verset. Le Senatus Notre-Dame du Beau Conseil Butembo recommande l'âme de la sœur Marie à la miséricorde divine et assure de ses prières ferventes tous ceux qui sont affligés par ce deuil. Faites à Butembo le 24 septembre 2026, Monsieur Albert Kasereka, président du Sénatus Butembo, et le PO Robert Bellarmé, secrétaire, ont signé ce communiqué. Communiqué de l'IBTP Butembo. 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C'est ainsi qu'à prévision de démarrage des enseignements en mention préparatoire qui est fixé au jeudi 15 octobre 2026, le secrétariat général académique de l'IBTP Butembo invite tous les nouveaux 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l'institution à partir de 9 heures précises. Pour les retardataires et ceux qui n'auront pas satisfait à cette évaluation, une deuxième phase de concours leur sera organisée le lundi 12 octobre 2026. Les matières inscrites au programme du concours sont les suivantes: les mathématiques, la physique et l'anglais, le français et la culture générale. 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Les places étant limitées, il est demandé à ceux qui traînent encore les pas de bien vouloir se hâter à venir s'inscrire avant la clôture de ces inscriptions en cours. Pour rappel, les orientations ou départements organisés par l'IBTP Butembo au niveau de la licence et du master sont les suivantes: en mention bâtiment et travaux publics, 4 orientations: pôle et chaussée, hydraulique et environnement, construction industrielle et bâtiment, génie rural. 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Le secrétaire général académique, Kamber Siaï Poumaja Rouget, professeur, a signé ce communiqué. La plateforme des agences de transport au Congo, Platraco en sigle, cellule Avenue Butembo, a le réel plaisir d'inviter ses membres effectifs et adhérents de venir participer à son assemblée ordinaire qui se tiendra ce vendredi 25 septembre 2026 à 10 heures précises au resto CAF au Capi, chez Maman Clarisse, sur Avenue Butembo, entre Hôtel Vénus et Hôtel Paradise. La présence de tout et chacun s'avère très nécessaire compte tenu des points inscrits à l'ordre du jour. Notez bien, ce présent communiqué tient lieu d'invitation à tous ses membres et signé par Pilipili Muheka Modeste, président du conseil d'administration. Communiqué de l'ISC concerne inscription des nouveaux étudiants pour l'année académique 2026-2027. L'Institut supérieur des commerces IST Butembo rappelle aux anciens et nouveaux diplômés d'État qu'il procède déjà aux inscriptions des nouveaux étudiants pour l'année académique 2026-2027. Les inscriptions à master sont déjà prévues également. Les mentions organisées à licence, comptabilité et finance, marketing, fiscalité, douane et accise, informatique de gestion. Les mentions organisées en master, comptabilité, contrôle et audit, informatique de gestion, architecture des logiciels et fiscalité. Les inscriptions se déroulent du lundi au vendredi de 8h30 à 16h à la parapluie centrale située sur la rue Kinshasa numéro 60, non loin du croisement rue Kinshasa avenue qui mène vers l'évêché. Les frais d'inscription s'élèvent à 10 $. Par ailleurs, les frais des concours sont fixés à 10 $ pour ceux qui y ont obtenu moins de 60% des points à l'examen d'État. Cette année académique 2026-2027, l'ISC Butembo ouvre la licence spéciale pour les gradués de l'ancien système PADEM et des ISC. La durée de cette licence spéciale est d'une année académique. Les délais y afférents sont à découvrir au bureau de la section. Pour d'autres renseignements supplémentaires, appelez le numéro suivant. 081 30 53 200. Secrétaire général académique 09 94 04 71 05. L'ISC Butembo forme des comptables, des marketeurs, des douaniers, des conseillers fiscaux et des informaticiens programmeurs. Tout ceci pour accompagner les activités commerciales. En effet, dans une ville commerciale comme Butembo, l'Institut supérieur de commerce est plus que nécessaire. Le président de la commission des inscriptions, le chef des travaux Kassere Kassiba Mwanzi-Régéry, a signé ce communiqué. C'est là que nous bouclons ce carnet de communiqués. Nous vous souhaitons une excellente soirée accompagnée des programmes de la radio Moto Butembo Beni.
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0: Excellences, Madame la coordinatrice principale en charge de la santé et représentant de Son Excellence, Monsieur le gouverneur des provinces du Nord Kivu, honorables députés provinciaux, Mesdames et Messieurs les membres du gouvernement provincial, Monsieur le maire de la ville de Butembo et au comité urbain de sécurité de la ville de Butembo, Monsieur le coordonnateur provincial de International Medical Corps, IMC en sigle, Monsieur le bourgmestre des communes de Moussoussa, de Moulengera, Mesdames et Messieurs les représentants des agences et du système des Nations Unies, et représentants des partenaires techniques et financiers engagés dans la riposte contre cette épidémie, représentants de la société civile et de la protection civile, Monsieur le médecin chef des zones de santé de Katwa, de Butembo, de Moussienene, médecin directeur de l'hôpital général, de l'hôpital de référence et du niveau tertiaire de Matanda et au staff de tout l'hôpital de Matanda. Mesdames et messieurs les professionnels de santé, très chers leaders confessionnels, toutes les tendances réunies, les très chers RLE communautaires ici présents, mesdames et messieurs, chers parents, distingués invités, c'est avec un profond sens des responsabilités que je prends encore une fois la parole à l'occasion de la cérémonie des réceptions officielles du centre de traitement Ebola, construit par le partenaire IMC, en qui nous exprimons toute notre gratitude pour cet ouvrage qui vient en tout cas répondre aux besoins qui avaient déjà été exprimés, qui est celui de pouvoir améliorer, augmenter la capacité d'accueil des non-malades. À ce niveau ici, il faut signaler que la province du Nord Kivu a fait face à l'épidémie de la maladie à virus Ebola de la souche Bundibugyo, qui est caractérisée par une transmission communautaire persistante, une forte mobilité des populations, une létalité qui est jusque-là élevée et pour laquelle, en tout cas, nous devons nous impliquer tous pour inverser la tendance. Et un risque important d'extension géographique. Donc, à cette date d'aujourd'hui, nous avons 16 zones de santé qui sont touchées et nous avons également 147 aires de santé réparties dans ces zones de santé qui sont également touchées par l'épidémie. Alors, nous devons conjuguer des efforts pour voir comment réduire la transmission et éviter encore l'exportation de cette épidémie dans les aires de santé et dans les zones de santé qui ne sont pas encore touchées jusqu'à présent. Donc, il faut signaler que les zones de santé de Butembo, de Katwa, de Beni et de Moussienene concentrent l'essentiel de la transmission, tandis que les autres zones de santé demeurent exposées à un risque élevé d'introduction et de propagation de la maladie. En ce qui concerne les zones de santé qui sont déjà touchées ici présentées, il y a un besoin effectivement de pouvoir mettre en place ou construire les centres de transit et centres de traitement qui soient normés. Étant donné que avant 48 heures, le taux d'occupation était déjà de 98% dans les zones de santé qui disposaient de centres de transit et centres de traitement. Donc, cet ouvrage vient soulager et répondre aux priorités qui étaient déjà exprimées. Comme je l'ai signalé tout à l'heure, que de pouvoir augmenter la capacité d'accueil et nous rassurer que les prestataires puissent se concentrer de manière optimale pour offrir les services et soins de santé de qualité afin d'inverser la tendance par rapport au taux de létalité qu'on avait déjà observé jusque-là. Ce centre de traitement, en fait, comme je l'ai dit, ça répond à certains objectifs stratégiques contenus dans le plan provincial que nous venions encore de revisiter, un plan qui a bénéficié de l'accompagnement des partenaires de l'OMS, de l'UNICEF et d'autres partenaires, maintenant de l'IMC, par rapport à cette composante de la prise en charge et pour lesquels nous exprimons tous nos remerciements pour l'accompagnement aussi bien technique que stratégique. Nous avions déjà exprimé toute notre gratitude, au partenariat que nous avions aussi apprécié par rapport au centre de traitement qui a été mis en service, qui se trouve au niveau du site de l'ITAV, grâce auquel sa construction, en fait, a été rendue, a été matérialisée à travers le partenariat RDC et l'Ouganda. Donc, ici, la délégation ougandaise puisse encore une fois recevoir les sentiments de gratitude de notre part. Excellences, Mesdames et Messieurs, distingués invités, en vue de pouvoir contribuer à interrompre rapidement la chaîne de transmission dans les foyers actifs, il a été présenté à travers le plan auquel nous avons fait allusion tout à l'heure. Quelques objectifs stratégiques. Il y a en l'occurrence le renforcement de la détection précoce et le suivi des contacts, la réduction de la létalité grâce à un accès rapide au diagnostic, à l'isolement et à la prise en charge. Et un autre objectif stratégique qui paraît vraiment très, très, très important, c'est celui de la prévention de l'extension de l'épidémie vers les zones à risque ou les aires de santé à risque qui jusque-là ne sont pas encore touchées et faire en sorte que les centres urbains puissent en fait disposer entre ces centres urbains et les zones de santé rurales qui ne sont pas fortement touchées. Des points de contrôle stratégiques qui soient fonctionnels et qui nous permettent de pouvoir réellement bénéficier d'un paquet complet et nous rassurer que l'extension vers ces zones de santé ne puisse plus continuer. Le vœu le plus ardent est celui de voir la réponse à l'épidémie être centrée, encore une fois, sur les villages. Ici, nous sommes en plein centre urbain. Maintenant, ici, je parle des quartiers, des avenues, des cellules et des Nyumbakumi. Et nous rassurer que, en fait, les stratégies telles que ça a été peaufinée puissent être centrées sur les unités opérationnelles fondamentales de la riposte, centrées sur les leaders communautaires, les leaders locaux. C'est sur ce message d'espoir que nous vous exprimons encore une fois toute notre gratitude pour ce centre de traitement qui nous permet de pouvoir prendre adéquatement en charge nos patients. Je vous remercie.
1: Merci beaucoup, Monsieur le chef de division professionnelle de la santé, pour votre mot des circonstances.
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5: j'essaie contacte. On est en train de suivre tous les processus qu'on a donné ici, en tout cas ça
4: okay,
5: va.
4: Ok, d'accord. Ce que je te dis, hein.
2: Bakitare.
4: Il y a des gens.
2: Bakitare.
4: Dis au carré pour Baba.
2: Oh, Chinouen.
4: Chinouen, mon Baba.
2: Basi.
4: Ah, mon ami, ça, tu vas
2: m'en. Mon ami, ça, mon ami, quoi.
4: Eh, Dio.
2: Bata.
4: Carré, le sang, hein.
2: Bon, c'est le
4: petit. Chinouen. Ah, nous, nous, nous.
2: Bon, nous, nous, nous.
4: Dio.
2: Basi.
4: Mais, mon ami, pas la mitale, quand ça, Baba. Distance, pardon. Et puis ma soeur a parlé.
2: Moi, ma soeur, je suis là.
4: Elle se voit parler à Baba.
3: Papa, docteur, tu es allé à Baba Kudawa.
4: Aha.
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4: Ah sawa ok merci beaucoup tumesikia prelevez la temperature d'abord regardez si ça va donner quoi.
3: Je commence par la madame.
4: Ok super bravo allez-y.
3: C'est 36
4: hein. C'est normal, d'accord. De l'autre côté
3: 36 toujours.
4: 36, d'accord.
2: Moseka, tu vas voir dans quoi. 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
4: Tanefo. Ça c'est déjà le cas de voir, hein? Et comme il commence à présenter des signes, il faut qu'on voit ce qu'on peut faire, hein? D'accord?
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4: Non, hati asema kitu, nye mchunge, tuko na angalia ce qu'on peut faire, hein? Alors, Abigail, Gisika inakuwa vile, uende, mpeleke kule, tunenda ku laboratoire, uprelevé déjà, nakamati ma échantillon. Comme laboratoire que déjà pas du tempo, ça ne va pas prendre beaucoup de temps. On peut chauffeur déjà, donc ça commence par un échantillon, on a conduit ça au laboratoire. Et résultat, il faut que ça arrive toujours et tout en face.
3: En tout cas, là, c'est un docteur,
4: on a un peu de temps.
3: Si tu connais
4: ce qu'il y a beaucoup, on a un peu de temps. Il y a un peu de temps, il y a un peu de temps. Alors, je suis Je suis très bien. Vous avez le plus droit à tout le monde à tout le monde à tout le monde à tout le monde à tout le monde à tout le monde à tout le monde à tout le monde à tout le monde à tout le monde à tout le monde 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Le résultat déjà là? Il faut qu'on sauve vraiment sa vie, c'est très important. On est là pour ça.
6: En tout cas, parce qu'il est venu à ta, là, il y a...
4: Ça va bien se passer. Ok, d'accord, allez-y.
6: Okay,
4: alors, j'annonce déjà la nouvelle à sa femme. Hein? Donc, nous, on a le résultat déjà, il n'est plus à pas. Pourquoi, Bézi?